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philosophe, écoutez cette phrase, et pour vous, le bonheur est un astre volage qui s'enfuit à l'appel de bien des rendez-vous. Il s'efface, il se meurt devant nous quand on croit qu'il est